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0: Bon début de journée, c'est Mehdi Mansouri, c'est le réveil du week-end sur RFM. Il est 6h. Avant de faire le point sur la journée dans l'éphéméride, voici Anastasia sur RFM.

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0: Dans un instant, Teddy Swims, l'éphéméride à 6h08 de ce samedi 20 juin 2026. On fête les Silver aujourd'hui. Pour les anniversaires de Star Abba, il a été révélé dans la troisième saison de The Voice. Amir célèbre ses 42 ans. Chez les acteurs, il incarne Wilfried dans l'un des fils dans la saga des Tuches. C'est Pierre Lotin, il a 37 ans. Aux États-Unis, Nicole Kidman souffle ses 59 bougies. Restons outre-Atlantique avec un incontournable dans la playlist du meilleur de la musique. J'ai nommé... Eh oui, Lionel Richie, il fête ses 77 ans ce matin. Elle a marqué la télévision française avec son émission Thé au Café, diffusée sur France 2 jusqu'en 2018. Catherine Sellac célèbre ses 72 ans. Enfin, on lui doit entre autres ce film.
2: Mes chers parents, je pars.
0: Vous avez reconnu Louane, qui chante Je vole dans le film La famille Bélier. Et bien, sans lui, le film n'aurait peut-être pas vu le jour. C'est le réalisateur Éric Lartigot qui fête ses 62 ans en ce samedi matin. Vous êtes bien dans le réveil du week-end sur RFM. Ne manquez pas la météo de ce samedi. Et sans surprise, il va faire chaud. Encore, il va faire même très chaud. Justement, pour vous rafraîchir en ce début de journée, je vais vous proposer un nouveau classique RFM. C'est en américain. Voici Teddy Swims, Bad Dreams. C'est sur RFM, dans le réveil du week-end. 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

0: Gérard Blond, du soleil dans la nuit sur RFM. Et c'est un petit peu le sentiment qu'on peut avoir hein, avec cette vague de chaleur en ce moment, justement la météo. Tout d'abord, 60 départements étendus du sud-ouest hein, jusqu'au Grand Est sont en vigilance orange canicule. Ce matin, donc dans le ciel, le pays est coupé en deux. Hein, sur la moitié est, il n'y a aucun nuage, grand ciel bleu. Alors qu'à l'ouest, les nuages sont un petit peu plus présents hein, et, dans les éclaircies. Il y a même des orages qui s'étendent là actuellement du Loir-et-Cher jusqu'à la Charente-Maritime. Parlons des températures, justement très chaudes actuellement. Elles sont comprises entre 16 et 24 degrés sur la moitié nord, dont 16 degrés à Morlaix en Bretagne, c'est le plus frais, et à La Roche-sur-Yon, 17 à Évreux, 19 à Blois, et là ça commence à monter, 20 degrés à Lille et Dijon, 21 à Nancy, et déjà 24 degrés actuellement à Paris. Et puis sur la moitié sud, elles sont comprises en ce moment entre 16 et 23 degrés, parce qu'en écoutant la radio du meilleur de la musique, on peut pas avoir de mauvaise journée possible, oh que non. Certainement pas de bad day, promis. Mais Daniel Potter à suivre, ça c'est certain. Il y aura aussi Britney Spears dans le réveil du week-end. C'est sur RFM, bienvenue.
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Jack et Carla en nouveau classique RFM. Pour la petite histoire du jour, dans moins de 10 minutes, un concours de qui sera le plus nul en photographie et vous serez surpris du gagnant. D'ici là, je propose David Bowie dans le réveil du week-end sur RFM. Ah là, ouais.

0: RFM a réveillé bien en rythme ce matin avec Madcon à suivre à Robbie Williams, il est 6h36.
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0: Alors pour une fois ce matin, je vais casser un peu les habitudes parce que je vous propose pas une histoire du jour totalement inédite. C'est en fait la suite d'une petite histoire du jour que je vous ai racontée il y a quelques mois pour vous rafraîchir la mémoire. La compagnie aérienne nationale islandaise qui s'appelle Iceland Air, elle a posté une annonce il y a quelques mois dans laquelle elle cherche le pire photographe du monde pour leur prochaine campagne de pub afin de démontrer que peu importe la qualité des photos, les paysages islandais sont tellement beaux qu'il n'y a pas besoin d'être un pro de l'image. Et justement, on vient tout juste de découvrir qui a remporté ce concours. Et attention, roulement de tambour, c'est une Française. Elle s'appelle Blanche Montemar. Elle va réaliser donc une expédition d'une dizaine de jours en Islande pour faire une série de photos. Le tout payé 50 000 $. Alors bravo à elle. J'applaudis. Et si jamais elle a besoin d'assistants, on est d'accord. Hein. Vous, moi, on est disponibles. Hein. On peut prêter main forte. Allez aider. Bon, allez, à défaut d'aller découvrir les terres de glace et de feu islandaises ce matin, on va découvrir des terres un petit peu plus pluvieuses. Celle de Robbie Williams dans le réveil du week-end. Vous êtes bien sur RFM. Bonjour et bienvenue.

Le meilleur de la musique des années 80 sur RFM, Daniel Balavoine. En route pour le boulot, tout simplement, on lève tôt. En ce début de week-end, on va vérifier que la journée s'annonce bien avec l'horoscope à venir. Il y aura aussi Alphaville pour le meilleur de la musique. Et voici Juanes sur RFM.

0: FM, déjeuner en paix, Stéphane Echer, ou plutôt petit déjeuner en paix, avec vos prédictions astrales à 7h-4.
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0: Et on démarre par les béliers. Lancez-vous dans ce sport que vous repoussez depuis des semaines. Votre corps vous remercie. Un conseil, faites-le sous la clim ou alors à la piscine, ce sport. Taureau, votre instinct culinaire ce matin transforme des restes et en un déjeuner fraîchement délicieux. Les gémeaux, ce samedi, une discussion animée autour d'un barbecue révèle une complicité insoupçonnée. Cancer, vous avez le vent en poupe. Profitez-en pour vous lancer dans de nouveaux projets. Lion, vous rayonnez tellement aujourd'hui que vos proches réclament votre présence à leur table. Vierge, le soin que vous apportez à votre tenue vestimentaire vous ouvre des portes inattendues ce soir. Les balances, une terrasse ensoleillée, un livre et votre téléphone éteint composent votre bonheur du jour, tout simplement. Scorpion, ce que vous découvrez en triant vos photos anciennes touche votre cœur profondément. Sagittaire, votre enthousiasme communicatif entraîne toute la famille dans une aventure improvisée et réjouissante. Les Capricornes, accordez-vous enfin cette grasse matinée que votre agenda bien rempli vous refuse depuis si longtemps. Verseau, un inconnu croisé au marché ce matin partage avec vous une idée qui vous fascine. Et enfin les Poissons, la musique que vous écoutez en vous préparant réveille un souvenir tendre et lumineux pour vous. Bon, des bons souvenirs, en voici avec ce tube de Yannick sur RFM. Alors ça c'est des souvenirs des années 2000. Ces soirées-là, ce sera celui de Suzanne Vega. Passez un bon samedi, vous êtes dans le réveil du week-end sur RFM.
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0: RFM, la tartine dans une main, le café dans l'autre. On est prêt à démarrer ce samedi avec l'éphémérie d'avenir. Et juste avant, Yannick dans le réveil du week-end. Il est 7h.

0: Le meilleur de la musique des années 80, Suzanne Vega sur RFM. Avant d'écouter Vita, voici l'éphéméride, il est 7h07.
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0: Alors nous sommes le samedi 20 juin 2026, c'est la Saint-Sylvestre aujourd'hui. Et que s'est-il passé un 20 juin sur la planète du meilleur de la musique? Et ben en 2019, c'était une grande vente aux enchères pour les fans de Pink Floyd. Et il y a seulement 7 ans, la collection de guitares du leader de Pink Floyd, David Gilmour, est mise aux enchères. Il y a 130 instruments qui sont vendus par Christie's à New York. Mais dans le lot, eh ben, il y a la guitare qui a servi à l'enregistrement de ce tube, Another Brick in the Wall. C'est une Stratocaster de 1954, numéro de série 0001. Et elle est adjugée à plus d'1,8 million de dollars, c'est beaucoup. Pour une icône britannique, le 20 juin 2004, c'est en quelque sorte un petit anniversaire. Paul McCartney donne son 3000e concert de sa carrière à Saint-Pétersbourg en Russie il y a tout pile 22 ans jour pour jour. Alors pour cet événement et surtout pour qu'il soit parfait, son équipe a loué donc 3 avions histoire de pulvériser de la glace carbonique dans les nuages et surtout pour éviter la pluie, hein. Sacrée technique. Enfin 1969, un album iconique est enregistré. C'était il y a 57 ans, jour pour jour, David Bowie est au studio Trident de Londres pour enregistrer l'album Space Oddity contenant ce morceau qui porte évidemment le même nom. Vous êtes bien dans le réveil du week-end sur RFM. Une question ce matin, comment s'habiller aujourd'hui? Ou plutôt ne pas s'habiller, hein? Difficile de tenir un pantalon avec cette chaleur. On va sortir le short peut-être. Je vous dis tout dans la météo là, 7h15. Juste avant, voici Vita en nouveau classique RFM.

0: porté par la voix de Whitney Houston sur RFM pour la météo de ce samedi. Bah, c'est une journée placée sous le signe de la chaleur. Hein. On change pas une équipe qui gagne, j'ai envie de dire. Tout d'abord, 60 départements étendus du sud-ouest au grand est sont en vigilance orange canicule. Alors ce matin, le ciel du pays est coupé en deux avec sur la moitié est et bah, aucun nuage à l'horizon, alors qu'à l'ouest, quelques nuages qui sont présents derrière les éclaircies. Et il y a même des orages hein, qui s'étendent du Loir-et-Cher jusqu'à la Charente-Maritime actuellement. Les températures dans la matinée vont atteindre entre 19 et 31 degrés sur la moitié nord et entre 24 et 30 degrés au sud. Dans l'après-midi, les orages, eux, vont faire leur apparition sur un large quart nord-est. Ailleurs, le soleil va briller, voire même brûler, parce qu'au meilleur de la journée, on attend des températures entre 21 et 35 degrés sur la moitié nord et entre 24 et 35 degrés au sud. Sur RFM, on est donc attaché à la bonne humeur et au meilleur de la musique avec Christophe Maé. Ça, c'est le tube parfait pour attaquer la journée. En chantonnant en plus, Christophe Maé à venir. Il y aura aussi George Michael dans le réveil du week-end sur RFM.
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réveil du week-end sur RFM, j'ai une très bonne nouvelle ce matin. On est à 13 jours pile des grandes vacances. Alors ça se fête, hein, avec Louane en nouveau classique RFM. George Michael et voici Christophe Maé sur la radio du meilleur de la musique. 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

Louane sur RFM actuellement en tournée des festivals à travers tout le pays. Ça y est, il est temps de jouer au chiffre du jour. 80% ce chiffre. En France, nous sommes 80% à faire quelque chose en ligne. Mais quoi? Vous avez une idée? La réponse d'ici 10 minutes, juste après ce morceau de Kylie Minogue. C'est dans le réveil du week-end et c'est sur RFM.

0: RFM en duo, Olivier Allen et Ours avec 22. Justement, on va rester dans les chiffres avec le chiffre du jour.
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0: Au cas où vous l'ayez raté, je vous le redonne ce chiffre du jour sur RFM. 80% en France, nous sommes 80% à faire quelque chose en ligne. Mais quoi? Ça c'est la question et voici la réponse. Et bah, c'est à faire des achats en ligne tout simplement. C'est une nouvelle habitude de consommation. C'est vrai qu'on a plus facilement tendance à faire notre shopping sur internet que d'aller faire ses magasins. Conséquence de cette nouvelle forme de consommation, c'est qu'en 2024, il y a quand même eu 1,7 milliard de colis qui ont été livrés ici en France, c'est juste énorme. Ça fait 4,6 millions de colis par jour. Et cet amas de paquets, il crée un autre souci qu'on ne soupçonne pas forcément. Et c'est prouvé, ce sont les embouteillages sur nos routes. Par exemple, en région parisienne, en Ile-de-France, 20% du trafic routier, ce sont des livraisons. Ça fait beaucoup. Hein. Bon, enfin, le plus dingue, c'est que le e-commerce se développe plus dans les zones urbaines où il y a plus de magasins, plutôt que dans les zones rurales. Bon, aussitôt commandé, aussitôt servi sur RFM. Votre horoscope arrive là peu avant 8h. Et pour le meilleur de la musique, j'ai un colis au nom des Innocents. Les Innocents, un homme extraordinaire, c'est à suivre. Il y aura aussi MC Hammer et Grégory Le Marchal. Vous êtes bien connectés. Au réveil du week-end sur RFM, il est 7h40.
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0: Du rock new-yorkais dans le réveil du week-end sur RFM avec Blondie. Il est 7h56. Que vous réservent les astres pour aujourd'hui?
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0: On démarre par les béliers. Lancez-vous dans ce sport que vous repoussez depuis des semaines. Votre corps vous remercie. Alors attention, si vous faites du sport, piscine ou alors avec la clim. Hein. Soyez prudents. Taureau, votre instinct culinaire ce matin transforme des restes en un déjeuner fraîchement délicieux. Gémeaux, ce samedi, une discussion animée autour d'un barbecue révèle une complicité insoupçonnée. Cancer, vous avez le vent en poupe. Profitez-en pour vous lancer dans de nouveaux projets. Lion, vous rayonnez tellement aujourd'hui que vos proches réclament votre présence à leur table. Vierge, le soin que vous apportez à votre tenue vestimentaire ouvre une porte inattendue ce soir. Balance, une terrasse ensoleillée, un livre et votre téléphone éteint composent votre bonheur du jour, tout simplement. Les scorpions, ce que vous découvrez en triant des photos anciennes, touche votre cœur profondément. Sagittaire, votre enthousiasme communicatif entraîne toute la famille dans une aventure improvisée et réjouissante. Capricorne, accordez-vous enfin cette grâce matinée que votre agenda bien rempli vous refuse depuis si longtemps. Verseau, un inconnu croisé au marché ce matin partage avec vous une idée qui vous fascine. Et enfin, les poissons, eh ben, la musique que vous écoutez en vous préparant réveille un souvenir tendre et lumineux en vous. Bon, ici sur la radio du meilleur de la musique, vous êtes au bon endroit pour bien recharger les batteries et surtout bien commencer ce samedi. Avec Superbus, j'ajoute en plus à la playlist Ace of Base. C'est dans le réveil du week-end et c'est sur RFM.
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0: Le réveil du week-end sur RFM, il est 8h. Bonjour et bienvenue au menu ce matin, votre éphéméride. Et juste avant, voici Superbus, c'est sur RFM.

0: Alors ça c'est un signe du meilleur de la musique des années 90, Ace of Base sur RFM. Dans un instant on va écouter Ed Sheeran.
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0: 8h07, l'éphéméride de ce samedi 20 juin 2026. On fête les Silver aujourd'hui et les anniversaires de stars. Il a été révélé dans la troisième saison de The Voice, souvenez-vous. Amir célèbre ses 42 ans. Chez les acteurs, il incarne Wilfried, l'un des fils dans la saga Les Tuches. Chez Pierre Lotin, il a 37 ans. Et puis aux États-Unis, Nicole Kidman souffle ses 59 bougies. On va rester outre-Atlantique pour un incontournable dans la playlist du meilleur de la musique, j'ai nommé. Ah bah oui, Lionel Richie, il fête ses 77 ans ce matin. Et puis elle a marqué la télévision française avec son émission Thé au Café, diffusée sur France 2 jusqu'en 2018. Catherine Sellac célèbre ses 72 ans. Enfin, on lui doit ce film, entre autres.
2: Mes chers parents, je pars.
0: Vous avez reconnu Louane qui chante « Je vole » dans le film « La famille Bélier ». Et bah, celui sans qui le film n'aurait pas vu le jour, et bah, c'est le réalisateur Éric Lartigot qui fête ses 62 ans en ce samedi. RFM sans trop m'avancer, le maillot de bain va pouvoir suffire là pour la journée avec la chaleur. On découvre tout ça en détail dans la météo à venir. Juste avant, voici Ed Sheeran sur RFM.

0: Axel Bauer sur RFM dans le cargo de la météo du réveil du week-end. Il va faire chaud encore aujourd'hui. Hein. Tout d'abord, 60 départements étendus du sud-ouest au Grand Est sont en vigilance orange canicule. Ce matin, justement, dans le ciel, et bel pays est quand même coupé en deux. Hein. Sur la moitié est, il n'y a aucun nuage, grand ciel bleu. Alors qu'à l'ouest, c'est un petit peu plus chargé en nuages, même si les éclaircies sont quand même bien présentes. Alors, il y a des orages actuellement qui s'étendent du Loir-et-Cher jusqu'à la Charente-Maritime. Et pour les températures dans la matinée, elles vont atteindre entre 19 et 31 degrés. Par exemple, sur Instagram, on a Victor qui nous dit qu'il fait 23 degrés à Pont-à-Mousseau déjà dans l'Est. Et puis sur la moitié sud, il va faire entre 24 et 30 degrés, dont 27 degrés à Nice, 28 à Toulouse et Béziers, 29 à Angoulême et Chambéry, 30 degrés à Lyon, Toulon et Ajaccio encore. Cet après-midi, les orages, eux, vont faire leur apparition sur un large quart nord-est. Ailleurs, le soleil brille, voire brûle. Au meilleur de la journée, on va attendre en température entre 21 et 35 degrés sur la moitié nord et puis entre 24 et 35 degrés au sud. Vous êtes bien dans le réveil du week-end avant même que le réseau social TikTok existe. Keisha est sorti ce tube, c'était en 2010. TikTok à venir pour le meilleur de la musique des années 90. C'est Fool's Garden sera là sur RFM. Bonjour.
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0: Fais-moi plaisir de commencer la journée avec vous là dans le réveil du week-end. J'ai plein de tubes à vous proposer. Le dernier M-Pokora en nouveau classique RFM. Oui, j'ai aussi False Garden et voici Keisha.
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M. Pokora en nouveau classique RFM. Pour le réveil du week-end, il est bientôt temps de passer à la petite histoire du jour. D'ici 10 minutes, vous allez découvrir qu'être nul peut être en fait une qualité et ça peut même rapporter très très gros. Juste avant, c'est le meilleur de la musique des années 80. Voici Kim Wilde dans le réveil du week-end sur RFM.

0: Nelly Furtado sur RFM à quasiment 8h40. On passe à la petite histoire du jour.
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0: Ce matin, j'ai décidé de changer les habitudes. Je ne vais pas vous proposer une histoire du jour comme d'habitude, mais plutôt la suite d'une petite histoire du jour que je vous avais racontée il y a quelques mois. Alors, pour vous rafraîchir la mémoire, c'est une compagnie aérienne nationale islandaise, Icelandair, qui a posté une annonce il y a quelques mois dans laquelle ils cherchaient le pire photographe du monde pour leur prochaine campagne de pub, afin de démontrer que peu importe la qualité des photos, les paysages islandais sont tellement beaux que pas besoin d'être un pro de l'image. Et justement, on vient de découvrir qui a remporté ce concours et étonnez-vous, mais c'est une Française. Attention, elle s'appelle Blanche Mortmar et elle va réaliser donc une expédition d'une dizaine de jours en Islande pour faire une série de photos, le tout quand même payé 50 000 $. Bravo à elle, ça s'applaudit, franchement, félicitations. Et si jamais elle a besoin d'assistants, on est d'accord, hein, vous, moi, il n'y a pas de souci, on est dispo pour l'aider. Allez, on est d'accord. À défaut de découvrir les terres de glace et de feu islandaise ce matin, on va aller découvrir les terres de l'oncle Sam avec Terry Moïse. Elle sera suivie de Paula Abdul. Tout ça juste avant votre horoscope dans le réveil du week-end. C'est sur RFM, bienvenue.
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0: Camgero sur RFM en apesanteur. Et c'est parfait, on va regarder vers le ciel maintenant pour connaître la tendance de la journée à 8h52.
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0: On commence par les béliers. Lancez-vous dans ce sport que vous repoussez depuis des semaines. Votre corps vous remercie. Alors attention, si vous faites du sport, faites-le soit à la piscine, soit où un endroit où il y a la clim. Taureau, votre instinct culinaire ce matin transforme des restes en un déjeuner fraîchement délicieux. Gémeaux, ce samedi, une discussion animée autour d'un barbecue révèle une complicité insoupçonnée. Cancer, vous avez le vent en poupe. Profitez-en pour lancer dans de nouveaux projets. Lion, vous rayonnez tellement aujourd'hui que vos proches réclament votre présence à leur table. Les Vierges, le soin que vous apportez à votre tenue vestimentaire ouvre une porte inattendue ce soir. Balance, une terrasse ensoleillée, un livre et votre téléphone composent votre bonheur du jour. Les Scorpions, ce que vous découvrez en triant vos photos anciennes touche votre cœur profondément. Sagittaire, votre enthousiasme communicatif entraîne toute la famille dans une aventure improvisée et réjouissante. Capricorne, accordez-vous enfin cette grâce matinée que votre agenda bien rempli refuse de vous donner depuis longtemps. Verseau, un inconnu croisé au marché ce matin partage avec vous une idée qui vous fascine. Et enfin les Poissons, la musique que vous écoutez en vous préparant réveille un souvenir tendre et lumineux. Vous êtes bien dans le réveil du week-end. Dans plus d'une semaine, ils vont être en concert au château de Chambord. Ça va être très très classe, un concert là-bas, je pense. Maroon 5, This Love, ce sera aussi de Michael Field sur RFM.
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0: Il est 9h, bon samedi matin, connecté au réveil du week-end sur RFM. D'ici un instant, l'éphéméride, d'abord le meilleur de la musique. Maroon 5 sur RFM, bonjour.

0: Alors ça, c'est un air qui va rester en tête. Michael Field sur RFM. À suivre, il y aura un remix de notre DJ RFM, Yann Müller. Il est 9h07 d'abord.
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0: Nous sommes le samedi 20 juin 2026, c'est la Saint-Sylvain aujourd'hui. Et qu'est-ce qui s'est passé sur la planète du meilleur de la musique un 20 juin? Eh ben en 2019, une grande vente aux enchères pour les fans de Pink Floyd. C'était il y a seulement 7 ans, la collection de guitares du leader de Pink Floyd, David Gilmour, est mise aux enchères. 130 instruments vendus chez Christie's à New York, avec dans l'eau la guitare qui a servi à l'enregistrement de ce tube, Another Brick in the Wall. C'est une Stratocaster de 1954, numéro de série 0001. Elle est adjugée à plus d'1,8 million de dollars. C'est beaucoup, hein. Pour une icône britannique, le 20 juin 2004, c'est en quelque sorte un anniversaire. Paul McCartney donne son 3000e concert de sa carrière à Saint-Pétersbourg en Russie il y a pile 22 ans. Pour que cet événement soit mais vraiment parfait, son équipe a loué 3 avions pour pulvériser de la glace carbonique dans les nuages afin d'éviter la pluie. Sacrée technique, hein. Enfin, 1969, un album iconique est enregistré. C'était il y a 57 ans, jour pour jour. David Bowie est au studio Trident de Londres pour enregistrer l'album Space Oddity, contenant ce morceau qui porte évidemment le même nom. Vous êtes bien dans le réveil du week-end ce matin. La météo de cette journée, qui s'annonce encore une fois très chaude, arrive là d'ici 9h15. Et comme promis, ma remix de notre DJ Yann Müller, que vous retrouvez ce soir dans RFM Party 80... dans Party Mix à 20h. Voici le géant de papier, c'est sur RFM.

0: Un air qui reste bien en tête sur RFM Camosé. Pour la météo, et bah, chaleur encore et toujours. Hein. Tout d'abord, 60 départements qui s'étendent du sud-ouest au Grand Est sont en vigilance orange canicule. Ce matin, dans le ciel, le pays est quand même coupé en deux. Hein. Sur la moitié Est, il n'y a aucun nuage. Grand ciel bleu, alors qu'à l'ouest, c'est un petit peu plus chargé dans le ciel. Il y a même des orages hein, qui s'étendent actuellement du Loir-et-Cher à la Charente-Maritime. Les températures, justement, dans la matinée, elles vont atteindre entre 19 et 31 degrés sur la moitié Nord. Et puis au sud, entre 24, par exemple, là où habite Morgane Avignon, qui vient de nous le dire hein, sur l'Instagram RFM. J'ai jusqu'à 30 degrés dans la matinée. Cet après-midi donc, les orages, eux, vont faire leur apparition sur un large quart nord-est. D'ailleurs, le soleil brille, voire brûle. Au meilleur de la journée, on attend des températures entre 21 et 35 degrés sur la moitié nord et puis entre 24 et 38 degrés au sud. RFM, on est pile à l'heure là, pour s'envoyer un super tube de Coldplay ce matin. Clocks, ça sera suivi de Tina Turner dans le réveil du week-end sur RFM. Bienvenue.
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0: RFM, peu importe le programme de votre samedi, au travail, à la maison, en vadrouille ou sur la route, la journée va passer vite en compagnie du meilleur de la musique. Un extrait du spectacle Génération Céline à venir. Tina Turner et voici Coldplay sur RFM.

Disco de bon matin sur AFM Mouneray. Pour vous donner du pouvoir d'achat, ah bah c'est Philippe Lelouch et Caroline Iturbide du meilleur des réveils qui s'en chargent. 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D'ici là, on écoute François Feldman, Spin Doctors, un extrait de la comédie musicale Roméo et Juliette. Le roi du monde.

0: Oh, ça c'est du bon rock écossais signé Texas sur FM. Non loin de là, entre le Royaume-Uni et le Canada, bah, vous avez Bryan Adams en tant que star mondialement connu. Et bah, il a choisi la France et surtout il a choisi RFM pour animer son émission. Tous les dimanches soirs à minuit, vous découvrez le Bryan Adams Radio Show avec sa sélection de titres et aussi bah, plein d'anecdotes sur sa vie d'artiste. Rendez-vous donc demain minuit sur RFM pour le Bryan Adams Radio Show. Vous noterez l'accent anglais, j'ai tout mis dedans. Bon, justement, moi j'ai envie qu'on reste dans un univers rock ce matin avec un groupe que j'aime beaucoup. Go bouger la tête. Un coup en avant, un coup en arrière avec Green Day. Ça va faire vrombir un peu les guitares. Montez le son. Ça sera suivi d'un peu plus de douceur après avec Mylène Farmer. C'est sur RFM.
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32: Passez une bonne matinée, connecté à RFM, il est 10h. Au menu ce matin, le jeune phénomène américain Alex Warren, Mylène Farmer aussi, et voici Green Day sur RFM.

0: très bonne humeur ce matin avec ce tube de Jean-Jacques Goldman, Y changer la vie. Et c'est pas tout à fait la même chose pour cette invention technologique qui devait changer la vie des passionnés de mode, fortunés et surtout de dinosaures. Parce que oui, ça y est, le tout premier sac à main en cuir de T-Rex a été créé. Et surtout, il a été vendu aux enchères il y a quelques jours, alors à un prix très décevant. Il était estimé entre 300 et 500 000 euros. Il est parti à 150 000 euros. Bon, je trouve quand même que ça reste cher pour du faux, parce que c'est quand même une reproduction de laboratoire. Tel un vieux savant, et moi je vais vous mélanger le meilleur de la musique ce matin et ça va donner un très très bon résultat. En plus, c'est moins cher qu'un sac en T-Rex. Magnifique spécimen, Jason Mraz à venir. Et il y aura aussi Ricky Martin pour faire la fête sur RFM.
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0: Soleil de Tourbillon.
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2: Sous la chaleur de la matinée, vous écoutez RFM pour essayer de vous rafraîchir en plus de boire un peu d'eau. Nouvelle playlist du meilleur de la musique, hein. Christophe May à suivre, Ricky Martin et voici Jason Mraz, c'est sur RFM.

La reine du rock'n'roll en personne sur RFM, Joan Jett, avant le meilleur de la musique des années 80, signé Irène Cara. On va se préparer à donner de la voix avec les Backstreet Boys. Et voici Corneille, c'est sur RFM. Passez un bon samedi matin.

0: Alizé sur RFM. Bon, depuis début de semaine, ça y est, la chaleur a commencé à bien grimper hein, sur tout le pays. Peu d'endroits sont épargnés. Je pense notamment à la pointe Bretagne du côté de Brest où il fait encore bon. Pour tenir le coup, hein, s'il fait chaud, n'oubliez pas de fermer vos volets hein, si vous le pouvez, si c'est possible pendant la journée. Surtout de bien vous hydrater et de faire attention à nos aînés et à nos proches. Sinon, il y a une autre technique, mais là, qui est totalement personnelle. Je vous la donne quand même. Vous mettez juste devant le ventilo, vous fermez les yeux et vous imaginez une banquise avec des pingouins. Normalement, ça fonctionne. À tester. Bon, une vague de fraîcheur avec du vent australien, ça c'est sûr, c'est ce qui arrive sur RFM, amené par Kylie Minogue dans un instant. Il y aura aussi Nexus sur RFM. Bonne matinée.
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0: RFM, vous avez fait le bon choix là pour passer la matinée. Écoutez la radio du meilleur de la musique avec Jack et Carla en nouveau classique RFM. In Excess, et voici Kylie Minogue. Il est 11h. 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

0: Christina Aguilera sur RFM. Demain, eh ben, ça sera l'occasion d'écouter un peu plus de musique que d'habitude. Pourquoi ? Ben, parce que c'est la fête de la musique et que si à cette occasion, Bernard Montiel reçoit demain que des stars des années 80, Julie Pietri, Caroline Loeb, ainsi que David et Jonathan pour un spécial RFM Party 80. C'est la tournée événement des 20 ans que vous allez pouvoir retrouver bientôt près de chez vous. Vous avez d'ailleurs toutes les infos et les dates des réservations sur le site ou sur l'appli RFM.fr. Rendez-vous donc à 11h demain pour cette émission spéciale pour ce qui est du meilleur de la musique de ce samedi matin. Je vais vous proposer Gérald de Palmas. Il sera suivi de Big Mountain, c'est sur RFM. Et passez un bon week-end. Écoutez bien ceci, ça va être à vous de jouer là, très bientôt.
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34: Vous écoutez Taylor Swift, Hope Light.

0: C'était un extrait de Taylor Swift, Hoplite, sur RFM.
1: RFM, si vous voulez des places, plus votre séjour à Paris pour voir Céline Dion en concert, un conseil, restez connecté à la prochaine demi-heure, ça pourrait tomber. Avant, on écoute Indochine, Big Mountain, et encore Gérald de Palmas, que voici, c'est sur RFM.

0: Reine de la pop Madonna, Music sur RFM. Le roi du 12-16 du week-end, eh ben je le connais. Oui, j'ai cette chance, je le connais en personne. Je sais, c'est la classe. C'est Nicolas que vous allez retrouver là pour la pause déj du week-end d'ici un court instant à midi. Et pour entamer sa playlist avec un groupe révélé en 2001 grâce à ce tube. Les L5, toutes les femmes de ta vie. Elles sont de retour en plus en ce moment, elles ont sorti un nouveau titre la semaine dernière. Moi je vous retrouve demain matin, dès 6h, pour un nouveau réveil du week-end sur RFM. Passez une très bonne journée, c'était Mehdi Mansouri, je vous dis à demain. Allez, salut!
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33: Bonjour, c'est RFM, il est midi.
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33: Je suis très content de vous retrouver. J'ai eu envie de vous prendre dans mes bras, mais avec la chaleur, on va éviter. Hein. Voilà les Rita Mitsuko, Mylène Farmer et les L5 sur RFM.

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0: Véritable secours, un simple début, ça fait toujours du bien. On vient d'écouter Andy sur RFM. S'il y a bien un prénom présent sur toutes les lèvres depuis quelques mois, c'est celui de Céline. 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On va très certainement l'écouter ensemble cet après-midi, Céline Dion, donc restez bien avec nous. Pour le moment, ça va être l'heure de retrouver Ophélie Winter, le nouveau classique RFM de Lynn et Daniel Lévy dans le meilleur de la musique sur RFM.
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1: Au début des années 2000, les comédies musicales cartonnaient et il y en avait plusieurs qui sortaient du lot, dont les 10 commandements. Et dans celle-ci, ce morceau exceptionnel de Daniel Lévy, l'envie d'aimer sur RFM.

J'aime beaucoup cette chanson, Heureux. C'est signé Héros et c'est un nouveau classique RFM. Pendant que vous mangez en ce samedi, voici la suite, numéro de la musique, Marc Lavoine, César.

en espérant qu'il soit bien à l'ombre, le parking des Anges. Marc Lavoine dans le meilleur de la musique de samedi midi. Un samedi midi où on va continuer de profiter ensemble avec le meilleur des années 80 et 90. Dans les années 80, début de soirée, c'était immanquable. Ça le sera dans les prochaines minutes après Lancelot et Kyo sur RFM.

0: Ah oui, il fait chaud. Début de soirée sur RFM. Alors attention, info mignonne que vous allez pouvoir ressortir à table cet été pendant les barbecues. Vous savez, quand les abeilles, les guêpes viendront tourner autour de votre assiette. Info qui concerne les abeilles. Sachez qu'elles dorment 8 heures par jour et que souvent, il leur arrive de s'endormir avec une de leurs congénères dans une petite fleur en se tenant par les pattes. Oh, c'est trop mignon. Vous avez l'image là, des petites abeilles qui se tiennent comme ça par la main? Voilà, c'était le petit instant positif qui fait du bien. Pendant votre repas ce midi, on n'a pas fini de s'en faire du bien, les amis. On partage ensemble le meilleur de la musique avec Angoun, Renaud et puis Christophe Willem. Il était chez Bernard Montiel la semaine dernière et nous rejoint dans un instant sur RFM.
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0: RFM, je n'ai qu'une chose à dire concernant la chaleur. Voilà, c'était ma contribution. Bon samedi midi avec RFM, voici Angoune, Renaud et Christophe Willem.

0: Une heure et quart sur RFM, nous sommes samedi. Et pendant que vous mangez votre petite salade fraîcheur, cette petite salade de tomates, parlons de l'achat dont tout le monde rêve en ce moment. En tout cas, c'est le cas pour moi, la clim. Alors, c'est pas l'installation complète dont je rêve parce que ça coûte cher, mais vous savez, la clim portable. Voilà, on hésite avec ma chérie, mais comme ça coûte un billet et que les vacances approchent, on va supporter un petit peu la chaleur. 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Pendant que vous profitez de celle de votre voiture, on va continuer de profiter aussi du meilleur de la musique sur RFM avec Vanessa Paradis, Jérémy Frérot et Norma Ray. C'est le programme avant 13h30.
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3: Je vais vous prendre un grand verre d'eau glacée, s'il vous plaît. Oui, avec beaucoup de glaçons. 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

C'est le dernier Zazie. Vous le découvrez ici sur RFM, c'est déjà un nouveau classique RFM. Ça, c'était un nouveau classique, mais dans les années 80. Époque où Téléphone était peut-être l'un des plus grands groupes. Alors aujourd'hui, je pense que si on prend dans l'histoire du rock français, il y a Indochine et il y a Téléphone. Je vous laisse vous arranger, en tout cas on adore les deux. Voici Téléphone, un autre monde sur RFM.

plus dans le meilleur de la musique sur RFM. Vous aimez les chiens, vous aimez les animaux, vous allez adorer l'information que je vais vous donner dans un instant. Petite news mignonne de ce samedi qui arrive après celle qui adore les chiens. Elle en a une trop mignonne aussi qui s'appelle Pépette. Voici Angèle avec Justice, on écoute What You Want et puis Niagara juste après. C'est le meilleur de la musique de votre week-end, c'est sur RFM.

0: Niagara sur RFM, vous finissez peut-être de manger. Voici l'info mignonne de ce samedi. Une info qui va vous faire du bien, j'en suis sûr. En tout cas, moi, elle m'en a fait. Elle nous vient d'un endroit où il fait presque aussi chaud qu'aujourd'hui en France, le désert de Gobi. Là-bas, un coureur a décidé de parcourir 120 km dans le cadre d'une course. Et dès le tout début de l'aventure, un chien errant a commencé à le suivre. Il courait avec lui. Quand il s'arrêtait pour dormir, il s'endormait à ses côtés sans jamais le quitter. Et une fois la course finie, le coureur a décidé d'adopter son petit compagnon de route. Il a traversé le désert pour avoir une nouvelle famille, ce petit loulou. Tu parles d'un voyage, toi.
1: Voyage, voyage.
0: Vous avez dit, voilà, la petite info mignonne qui fait du bien. Désirless va nous en faire aussi, c'est dans un instant. On verra aussi passer les duos Bernard Lavillier et Jimmy Cliff et Escobar et Madomas sur RFM.
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0: La mélodie, le tempo et l'harmonie de ce samedi à 14h va nous être donnée par Bernard Lavillier et Jimmy Cliff. Ils arrivent après Escobar et Madomas dans le meilleur de la musique sur RFM.

0: Désirless dans le meilleur de la musique sur RFM. Nous sommes samedi, ce qui veut dire que ce soir à 20h, Yann Muller prendra le contrôle des platines et jusqu'à 22h nous fera danser, nous fera profiter du moment avec nos amis, avec nos voisins. Et je dis ça parce que j'entends souvent mes voisins écouter aussi RFM Party Mix. C'est un vrai régal, émission qui est arrivée cette année et qui est déjà une évidence dans la grille des programmes d'RFM. Donc rendez-vous ce soir pour faire la fête avec Yann Muller. Et en parlant de Yann Muller, il a remixé David et Jonathan, c'est sorti il y a quelques heures. On va l'écouter ensemble cet après-midi. Yann Muller sur RFM après Alliance Ethnique et Indila.
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1: Ne loupez surtout pas le dernier remix de notre DJ RFM Party Mix. Yann Muller a remixé David et Jonathan. Est-ce que tu viens pour les vacances? On le découvre après Alliance Ethnique et Indila sur RFM.

Jean-Jacques Goldman qui a son rond de serviette ici chez RFM, c'est vrai, il y a les clés du studio. Il est chez lui. Vous écoutez sa radio, c'est celle de Florent Pagny aussi. Il nous fera chanter dans un instant Florent Pagny. Mais d'abord, ça c'est un nouveau classique RFM que j'aime beaucoup. Sébastien Tellier et Juliette Armanet dans le meilleur de la musique sur RFM.

Mylène Farmer dans le meilleur de la musique sur RFM. On va écouter un nouveau classique RFM, celui de Charles Doré qui a plein de qualités. Déjà, il est breton, mais ce n'est pas la seule. Il chante aussi très bien. Le voici sur RFM.

0: Stéphane Echard dans le meilleur de la musique sur RFM. 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Céline Dion va sûrement passer nous voir et je vous le dis, elle va passer avant 16h. Donc restez bien avec nous. Avant Céline Dion, la voix de Vanessa Paradis va nous accompagner et puis Jean-Pierre Madère sur RFM.
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0: Pendant que certains font la sieste, et ben nous, on profite du meilleur de la musique sur RFM, celui des années 80 et 90. Voici Jean-Pierre Madère et Vanessa Paradis.

0: Donc je travaille, Princesse Erika sur RFM. En parlant de travail, petite pensée, ou même grosse pensée pour vous tous qui travaillez sous la chaleur, les agriculteurs, les charpentiers, les livreurs aussi. On vous fait un gros bisou. Demain, émission spéciale années 80 sur RFM avec Bernard Montiel. On aura Caroline Loeb, David et Jonathan. Et puis celle qui vient tout juste de rejoindre le casting de cette tournée exceptionnelle, RFM Partie 80, qui va sillonner la France l'année prochaine. C'est Julie Pietri. Rendez-vous demain à 11h avec Bernard Montiel, uniquement sur RFM. Tenez, tant qu'on est dans les rendez-vous, je nous en ai arrangé un avec Tribal Jam, avec De Palmas et avec Céline Dion. Oui, Céline Dion sur RFM, donc.
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Les Innocents sur RFM Color. Et moi, je me souviens très bien de la couleur des yeux de Sheriff Aluna, des yeux magnifiques, une voix qui l'est tout autant. Elle avait gagné Popstar, hein, souvenez-vous. Et un de ses premiers succès, c'était celui-ci. Il avait les mots Sheriff Aluna sur RFM. Il était...

0: Chérie Faluna sur RFM. Serait-ce Patanjali que je vois passer devant le studio là? Oui, Patanjali va vous rejoindre à partir de 16h sur RFM pour continuer avec vous ce beau samedi après-midi. Ce samedi après-midi, on n'oublie pas de s'hydrater, et quand on a la chance d'avoir encore ses grands-parents, ou quand ses parents sont un petit peu âgés, on les appelle, on prend des nouvelles et on leur rappelle de bien s'hydrater, même s'ils nous disent « Oui, t'inquiète pas, je bois ». Toujours le faire, c'est important. Voilà, Patanjali à 16h dans un instant sur RFM, et puis le meilleur de la musique qui continue aussi. Avec Robbie Williams et Brandy & Monica, entre autres. Bon week-end avec RFM.
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25: En plein cœur de votre week-end, soyez les bienvenus sur RFM. Il est 16h pile, Patanjali. Je vous offre le meilleur de Robbie Williams, Brandy et Monica et Superbus.

0: Le meilleur des années 80 sur RFM avec Culture Club. J'espère que tout va bien ce samedi après-midi au milieu de la chaleur. Il y a deux éléments indispensables, deux objets indispensables qu'il faut avoir à portée de main. Une bouteille d'eau et votre téléphone avec l'application RFM qui est gratuite pour écouter le meilleur de Mariah Carey qui arrive. Attention, Mariah chante Phil Collins. Et c'est le meilleur de la musique pour votre week-end sur RFM.
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20: Vous écoutez Pascal Obispo et Francis Cabrel. Il faudrait que pleuve l'amour.

Le meilleur de la musique d'RFM, c'est comme un brumisateur. Ça rafraîchit avec en non-stop à venir Corona, France Gall, Kylie Minogue, mais ça rafraîchit aussi la mémoire. Voici un titre qui fête ses 20 ans. 2006, 2026. Kaolin sur RFM. Voici Parti.

0: Bon après-midi sur EFM, Pat Angeli, c'était Kylie Minogue. Un petit échantillon de ce qui va se passer ce soir, hein, puisque je vous ferai danser avec RFM Night Fever avec les plus grands tubes dance, disco et funk. Mais dès 20h, c'est Yann Muller qui prend les platines avec sa façon très particulière de mixer et de remixer les classiques français, entre autres. Yann Muller ce soir à 20h sur RFM. Et dans un instant, G-Lo, Jennifer Lopez. Et aussi Billy Joel, Evita, bon après-midi, vive le week-end sur RFM.
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0: Il est 17h sur RFM, Patangeli, ça fait plaisir de passer une partie du week-end avec vous. Et le meilleur de Jennifer Lopez, Billy Joel et Vita, c'est pour vous sur RFM.

0: Ça fait plaisir cette voix d'Alanis Morissette. C'est ça le meilleur de la musique d'RFM. Et comme on est un peu têtu avec toute l'équipe d'RFM, on vous a fait gagner des places en carré hors RFM pour aller applaudir Céline Dion en concert il y a quelques jours. Ben, on a remis ça. On a remis sur la table d'autres places et dans moins de 5 minutes, je vais vous donner un top qui vous permettra de tenter votre chance. Et allez voir Céline Dion, des places qui valent de l'or. Hein. On va pas se cacher, en carré hors RFM tout en écoutant The Fray. Bon après-midi, merci d'être avec nous sur RFM.
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27: Vous écoutez Slimane, premier.

0: C'était un extrait de Slimane, première fois sur RFM.
1: Bon week-end sur RFM, dans moins de 3 minutes, l'occasion pour vous de gagner des places en carré or RFM pour aller applaudir Céline Dion et tout ça juste après The Fray, How to Save a Life sur RFM.

La chanson du dernier Avatar avec la voix de Miley Cyrus. Sur RFM, le meilleur de la musique, c'est du non-stop avec All Saints, John Osborne, Mylène Farmer et tout de suite, les années 80 dans toute leur splendeur. On va rejoindre Joséphine Blanche, robe rouge et noire avec El Bandolero, Paris Latino sous la chaleur de votre week-end. Bienvenue sur RFM.

Bon après-midi sur RFM, Patanjali avec le meilleur de Indochine et Justin Timberlake à venir tout de suite. Un classique de Mylène Farmer que vous avez reconnu évidemment. Mylène Farmer qui vient de sortir un nouveau clip avec la réalisatrice Julia de Courneau. Elles se sont bien trouvées toutes les deux parce qu'elles aiment les univers un peu dérangeants, un peu glauques. Ça s'appelle C'est à qui le tour. Mais tout de suite, c'est sans contrefaçon. Bon après-midi, c'est le week-end, RFM.

0: Le meilleur des années 80 avec Indochine sur RFM et les années 80 dans toute leur splendeur reprendront du service début 2027 avec les 20 ans de la grande tournée RFM Partie 80. Et d'ailleurs, demain matin à 11h, Bernard Montiel recevra des chanteurs de cette tournée, à savoir Caroline Loeb, Julie Pietri, David et Jonathan. Demain à 11h, ce sera un peu la fête des années 80 hein, sur RFM. Et la fête de la musique, eh bien c'est demain et puis c'est tous les jours sur RFM avec Outkast dans un instant. Bon week-end, bienvenue sur RFM.
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0: 18h sur RFM, ce week-end où on fête l'été, où on fête la musique. Eh bien voici le meilleur de Outkast, Alain Souchon et Damiano David pour vous sur RFM.

0: 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Bonne fin d'après-midi sur RFM Patanjali avec Dans mes mains ou presque les objets les plus convoités de ces derniers mois en France, à savoir les passes pour aller voir Céline Dion en concert à tout moment. Si vous restez sur RFM, vous pouvez gagner vos places en carré or RFM. On a fait une petite vidéo d'ailleurs assez drôle, allez la voir sur le compte Instagram ou la page Facebook d'RFM, où tous les animateurs essayent de soutirer des places à Bernard Montiel qui les a peut-être dans ses poches. En tout cas, si vous entendez le signal, tentez votre chance pour avoir ces places et envoyer RFM au 739-16 pendant qu'on écoute Gwen Stefani. Et aussi M. Pokora et Eagle Eye Cherry sur RFM. Bon week-end.
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En plein cœur de votre week-end, voici le meilleur de la musique sur RFM. Petit échauffement avant de danser ce soir avec Yann Muller à 20h et avec RFM Night Fever à 22h. On va accélérer le tempo tout de suite avec Gwen Stefani et ensuite le meilleur de la musique en non-stop. Eagle Eye Cherry, Visa.

Bon week-end sur RFM, c'était M. Pokora et à venir en non-stop, Jamelia, Philippe Lafontaine, Rick Astley et tout de suite un classique des années 80. À l'époque, ce genre de groupe, on appelait ça, c'était joli d'ailleurs, on appelait ça les nouveaux romantiques. Et la fille qui parle en français était la petite amie d'un des choristes, puisque cette chanson s'appelle Fade to Grey et en français ça se traduit par... Et c'est le groupe Visage pour le meilleur de

Philippe Lafontaine pour le meilleur de la musique en non-stop sur RFM avec Étienne Dao qui arrive, Coq Robin, Colby Calais et puis un titre symbole des années 80. Voici Rick Astley. RFM, c'est la radio qui est capable en 2 secondes de vous faire sourire, de vous faire monter le son de la radio et taper dans les mains. C'est le week-end, tout le monde se détend, on respire et on écoute Rick Astley sur RFM.

0: Le meilleur de Cock Robin sur RFM, dont le chanteur à la voix d'or, Peter Kingsbury, va donner pour les auditeurs d'RFM demain soir dans un théâtre à Paris un concert exceptionnel à l'occasion de la fête de la musique. Parce qu'on est comme ça sur RFM, on aime vous faire plaisir. En écoutant ensemble d'ailleurs Adèle. Mais aussi Joe Cocker et Yann Muller à venir sur RFM. Bon week-end.
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0: RFM, le meilleur de la musique. 19h sur RFM, bon week-end. On écoute le meilleur d'Adèle, Joe Cocker, Yann Muller et son nouveau remix, Le géant de papier, et aussi Lenny Kravitz.

0: Lenny Kravitz, c'est RFM. Il y a de la star au mètre carré dans le meilleur de la musique. Lenny Kravitz, mais aussi Bryan Adams. Alors Bryan Adams, c'est encore mieux puisqu'il est animateur sur RFM. Demain soir, comme tous les dimanches à minuit, il partage avec vous ses morceaux préférés, les siens et ceux des autres. Le Bryan Adams Radio Show, demain soir, dimanche à minuit sur RFM. Dans un instant, Lady. Musique du week-end, ça. Et puis Pascal Obispo et David Guetta arrivent aussi. Bon week-end à vous sur RFM.
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3: Vous écoutez Amel Bent, l'amour ça se donne.

bon début de soirée sur RFM. Merci d'avoir choisi la radio qui vous offre le meilleur de la musique en non-stop. Tout de suite avec Lady, Pascal Obispo, Teddy Swims et David Guetta ou encore les Jacksons. Bon week-end, c'était

Stone Zana et Teddy Swim, c'est David Guetta, trio gagnant sur RFM. Michael et ses frères, voici les Jacksons. J'avais envie de vous donner et de vous offrir un échantillon de ce qui va se passer ce soir. À 20h, Yann Muller prend les platines, RFM Party Mix, et à 20h, je reviens pour les plus grands tubes disco, funk et dance, dont font partie, évidemment, les Jacksons avec Can You Feel It. Bon week-end sur RFM. Juste après, il y aura Pauline, Hanson et Niagara pour le meilleur de la musique.

Bon week-end sur RFM, c'était Hanson avec Avenir pour vous, Rihanna, A.A., Jean-Louis Aubert, le meilleur de la musique en non-stop. Et puis on découvrait dans les années 80 ce groupe, ce duo, Daniel et Muriel, alias Niagara, aidé dans les chœurs, si vous l'avez reconnu, par Étienne Dao qui chante Chiki Boom. 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

0: Le meilleur de Jean-Louis Aubert sur RFM, il est temps à nouveau. Il est surtout temps de faire la fête. Hein. Il y a de multiples raisons. C'est le week-end, c'est samedi, c'est la fête de la musique, c'est l'été. Bref, autant de raisons pour accélérer le tempo. Yann Muller prend les platines dans un instant. RFM Party Mix. Et puis moi, je reviens pour RFM Night Fever, les plus grands tubes disco, funk et dance, tout à l'heure à 22h. Alors montez le son et faites la fête. Bon week-end sur RFM.
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8: Bonne soirée avec RFM, il est 20h.
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8: C'est donc le tout début de la fiesta sur RFM. RFM Party Mix qui commence avec Yann Muller au platine, l'homme au chapeau qui va nous faire danser, qui va nous faire profiter de cette soirée de samedi avec plein de belles choses dans les prochaines minutes. Le remix de France Gall par Yann Muller est là, est là. Et puis celui de Dave du côté de chez Swan pour démarrer RFM Party Mix. Installez-vous, tout est prêt.
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1: Tout à fait, le meilleur endroit pour faire la fête le samedi soir, c'est ici sur RFM. Yann Muller au platine de la radio du meilleur de la musique, avec plein de belles choses encore dans les prochaines minutes. Le roi de la pop passera nous rendre visite. Bruno Mars, Mousti et George Harrison sur RFM.
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1: Les platines d'RFM Party Mix sont comme nous. Elles ont chaud, on va les laisser se rafraîchir quelques secondes. Et puis on va retrouver la suite d'RFM Party Mix avec Yann Muller. Ne loupez pas la deuxième partie de l'émission. C'est RFM, bonne soirée.
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1: Le plan est très très simple pour ce samedi soir. Vous profitez de votre soirée et nous, avec Yann Muller, on se charge de la musique. On fait ça? Allez, deal. Yann Muller va vous faire découvrir un remix exclusif qu'il a fait lui-même de ses petites mains. Prière païenne, Céline Dion, c'est après Rick Astley. Et puis Disparu, ça c'est Jean-Pierre Madère. Et c'est sur RFM. Excellente soirée de samedi avec nous.

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1: Eh ben, il fait chaud dans le studio en même temps. C'est vrai que quand on danse, ça fait monter la température. C'est exactement le projet ce soir. On va continuer de danser ensemble avec Yann Muller au platine d'RFM Party Mix. Dans un instant, si Sex and Son, Barry Gibbs et The Woo sur RFM.
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1: Et on remercie Yann Muller pour ses 2 heures de fête dans RFM Party Mix. Et la fête n'est pas finie sur RFM, puisque RFM Night Fever va démarrer dans un instant. Le temps que Patanjali s'installe, il va nous offrir le meilleur du disco, de la dance et de la funk jusqu'à 22h sur RFM.
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22h sur RFM, salut tout le monde, bienvenue dans RFM Night Fever, Patanjali. Mon plaisir de vous retrouver et décupler ce week-end, parce que c'est la fête de la musique, c'est l'été, le week-end parfait pour faire danser la France. RFM Night Fever, les tubes, disco, funk, dance, avec un premier quart d'heure de choix, de premier choix, avec à venir Don't Stop Till You Get Enough, Michael Jackson. Music, make the people come together. Madonna, Kylie Minogue, et on commence ce soir avec Sissi.

100% musique, 100% non-stop, 100% in the mix. RFM Night Fever, Get and Jiggy With It, signé Will Smith, Justin Timberlake avec une version spéciale du Rock Your Body. Bouge ton corps en écoutant RFM Night Fever et monte le son avec les Pointer Sisters tout de suite. Dermy sur RFM.

tempo de vos vendredis et de vos samedis soirs. L'émission indispensable, l'émission irrésistible, l'émission infernale. Comme cette chanson tout droit venue de la bande originale de Saturday Night Fever, infernale pour Disco Inferno avec les Tramps. Et là, on rentre de plein pied dans les classiques disco avec Irene Cara à venir, Fame, Boys Don't Gang, Can't Take My Eyes Off You. Et alors, l'originalité des RFM Night Fever, c'est que tout ça se mélange avec les tubes dance

0: Bonne soirée à tous, surtout restez bien là, c'est samedi soir, c'est l'été qui est presque là. RFM Night Fever revient dans une minute avec Bruno Mars, avec Jamiroquai et Jocelyn Brown.
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2: RFM, il est 23h. RFM Night Fever rend hommage à celui qui est en ce moment même les pieds sur la scène du Stade de France. Voici Bruno Mars. Et juste après, il y aura Jamiroquai, Jocelyn Brown. Bienvenue dans RFM Night Fever. Houston.

Vendredi et samedi soir, qu'il pleuve, qu'il vente, qu'il neige, et même en cas de canicule, suivez mon regard, RFM Night Fever est là. Tous les vendredis et samedis soirs, mais aussi, vous pouvez nous écouter quand vous le souhaitez, grâce à l'application RFM, qui je le rappelle est gratuite, que vous devez avoir sur votre téléphone. Et là, sur l'application RFM, il y a une radio digitale qui marche 24h sur 24, évidemment, qui s'appelle tout simplement RFM Night Fever. Vous êtes prêts pour la suite? Avec Music Sounds, Better With You, Stardust, mais aussi...

RFM Night Fever, 100% musique, 100% non-stop. Patanjali avec le sourire, le rythme, le tempo. Si vous montez le son, vous aurez droit dans ce quart d'heure à des classiques comme Controversy de Prince, Stomp, Brothers Johnson, mais aussi Black Box, Jamiroquai. Et tout de suite, écoutez ça. Tous ces tubes enchaînés entre 22h et 2h le vendredi et le samedi soir ne m'empêchent pas de partager aussi des petites pépites. Et en voici une. Le titre parle de lui-même. Let's start the dance. Bohannon sur RFM. Le message est dans la musique.

0: Bonne soirée, bon week-end, c'est RFM Night Fever. Dans une minute, on repart de plus belle avec Super Funk, avec Anita Ward, Michael Jackson et Aretha Franklin, le meilleur de la musique qui fait danser sur RFM.
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0: C'est RFM, il est minuit, Patanjali, bienvenue.
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0: Le Lucky Star de Super Funk lance, non pas une, mais deux heures de musique non-stop avec les classiques disco, PYT, Michael Jackson, Ring My Bell, Anita Ward et tout de suite, évidemment, Ron Carroll. Le chanteur de Super Funk pour Lucky Star, enchaîné avec les Bucketheads avec Paul Johnson. Bienvenue dans RFM Night Fever.

100% musique, 100% non-stop, RFM Night Fever jusqu'à 2h, Patanjali avec Prince, avec David Christie, avec George Benson. Et tout de suite, on n'entend jamais ça à la radio, la version intégrale du monumental Good Times, le classique de Chic, RFM Night Fever, dans le

C'est RFM Night Fever en plein cœur de votre week-end. On relance la machine. Le décompte de Black Box, un groupe qui s'est construit entre les États-Unis et l'Italie, avec Ride on Time bien sûr, mais aussi avec ce tube qui s'appelle I Don't Know Anybody Else, construit sur un sample de Loletta Holloway. Vous êtes prêts pour la suite? Il y aura un tube de Madonna qui s'appelle Deeper and Deeper. Hot Stuff, le maxi, l'intégrale du tube monumental de Donna Summer. RFM Night Fever, faites la musique, faites l'arrivée de l'été. C'est ça le son de vos week-ends chaque vendredi et samedi soir. RFM Night Fever.

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2: C'est RFM Night Fever, il est 1h du matin sur RFM, ça veut dire qu'on est déjà le 21 juin et que c'est l'été de façon officielle. Alors tout le monde danse, tout le monde monte le son pour Lisa Stansfield, Stretch, Imagination et Grandmaster Flash, The Message.
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En plein cœur d'RFM Night Fever, attention, on va accélérer le tempo. Jusqu'à 2h, la discothèque est ouverte, les amis. Avec à venir Calvin Harris et Dua Lipa, Martin Solveig, Yaz et Lady Gaga. Born This Way sur RFM.

Le meilleur de la musique disco, électro, funk, dance, house, tout ça mélangé. Ça, ça s'appelle tout simplement RFM Night Fever. Chaque vendredi et samedi soir, vous êtes prêts pour la suite? Cool and the Gang, Sister Sledge et tout de suite, Weeks & Co. Rock Your World sur RFM. Yo.